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1: Bonjour la Trace Family, j'espère que tu as pu souffler pendant le week-end. Une nouvelle semaine commence avec son lot de choses à faire, des projets à reprendre et peut-être quelques surprises à accueillir. Je suis Samira et je t'accompagne dans Trace City jusqu'à 13h sur Trace FM, premier sur les hits.
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Lundi matin, nouvelle semaine et on démarre ensemble sur Trace FM. Avant de te lancer dans ta journée, un petit rappel, nous sommes en octobre rose, le mois de la sensibilisation au cancer du sein où un dépistage précoce peut tout changer. Alors parle-en autour de toi et n'oublie pas de te faire examiner, c'est un geste simple qui peut sauver une vie. Allez, on lance cette matinée avec du son dans les enceintes de Trace FM, premier sur les hits.

Trace FM, il est encore tôt et c'est un joli moment qui commence pour toi. Le soleil qui monte doucement, la ville se réveille et tu as le droit de prendre ton temps avant que la journée n'accélère. Respire un grand coup, prends un café et entame cette belle matinée avec le sourire. Pour t'accompagner, je te laisse avec un son qui donne le tempo sur Trace FM, premier sur les hits.

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1: Tracity, les légendes du rap français sont de retour. Jeudi 22 octobre, les Negmaron et Passy sortent leur album respectif, très attendu par tous ceux qui ont grandi avec leur musique. Deux noms du rap français depuis les années 90, avec des classiques qui traversent les générations. Des rimes, du groove et de la nostalgie, on a hâte de découvrir les titres. En attendant, c'est nous Chine Paris sur Trace FM, premier sur les hits.
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Rhapsody, la musique ne se limite pas qu'aux nouveautés, les classiques et les découvertes, et aussi les titres font partie et danser. Pardon, les titres, les classiques font aussi danser et ont aussi leur place. L'idée, c'est de te faire passer d'une ambiance à une autre sans perdre le plaisir de la découverte. Tu peux retrouver Trace FM sur la fréquence 95.0 FM et sur l'application Trace Plus. Aussi, j'ai un nouveau son de Mr. P, Chukume, l'un des jumeaux P-Square, Baba de Hot Kid et Honeyball de Katsey.

0: 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Trace FM, Serge Beno est de retour avec un nouveau titre, Sapanayo. C'est un nouveau son, tout frais, avec de nouveaux pas de danse qui viennent s'ajouter à tous ses succès. Que tu vas retrouver aussi dans ta liste de sons et écouter en exclusivité. Mais avant de le découvrir, bouge pas, il y a des pépites qui arrivent sur Trace FM, premier sur les hits.
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1: Tracity, en octobre, le rose rappelle l'importance de la sensibilisation au cancer du sein. L'information, les consultations et le dépistage lorsqu'ils sont recommandés jouent un rôle essentiel. Plus une anomalie est repérée tôt, une prise en charge adaptée peut être mise en place. N'attends pas qu'une inquiétude s'installe pour demander conseil à un professionnel de santé. On garde ce message de prévention en tête avec ces titres que tu écoutes sur Trace FM, premier sur les hits.
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Trace FM, les stars de l'Afrobeat se préparent pour les Headies 2026. Les trophées les plus prestigieux de la musique nigériane se tiendront le 23 octobre à Toronto, au Canada. Dans la course, Davido, Wizkid, Burna Boy, Tems ou encore Ayrastar. Des noms que tu connais par cœur et dont tu fredonnes les chansons. Allez, je te remets dans la playlist avec les plus gros sons de Trace FM, premier sur les hits.

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1: Tracity, en plus de sa nomination aux Headies, Ayra Starr a marqué l'histoire. La chanteuse était à Londres pour le spectacle de la mi-temps du match NFL entre les Aigles de la Philadelphie et les Jaguars de Jacksonville. Elle devient alors la première artiste africaine à occuper cette scène lors d'un match international. Et en voilà des succès pour la Star Girl. Ici, on enchaîne en douceur avec Blacky Lamello, c'est Fatima sur Trace FM, premier sur les hits.
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Le prochain son, c'est Vive la Monnaie de Gims et Movedio sur Trace FM, premier sur les hits.

0: Raciti, il change de couleur mais jamais de cap. Tiakola, le roi de la mélo décalée, est au cœur du buzz de la semaine avec Caméléon. William Mundala a sorti son deuxième album solo W.M, un projet dans lequel il se livre sans filtre. On va l'écouter ensemble, il est derrière Haha de Cardi B sur Trace FM, premier sur les hits.
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1: Coucou les copains. Ça dit quoi la team? On est lundi, on dirait qu'on est vendredi parce que c'est nous qui décidons comment on veut faire les choses. Bonsoir chez vous, bonsoir. J'espère que vous avez eu un très très bon week-end. La team de folie, la team de la bonne humeur, la team du haut. Je dépose mes tracas par terre et à la porte et j'écoute la radio pour m'ambiancer et là avec vous. On est là jusqu'à 22h. C'est Génération 2.0 qui s'installe comme tous les soirs de la semaine à partir de 20h sur ta radio station. On a plein de belles et bonnes choses à partager avec toi. Ça sera des sujets qui vont toucher ton cœur certainement et qui vont te permettre de nous appeler au 27 225 08 200 ou bien sur le digital Trace Côte d'Ivoire pour Facebook et Instagram. On aura aussi un peu de béret, tiens, parce qu'on vient du week-end, il y a certainement 2-3 petites choses qui se sont passées et dont on aimerait bien discuter avec vous. Et puis voilà, c'est la libre antenne, la vraie de Côte d'Ivoire, donc le téléphone reste totalement open si vous avez envie de partager vos journées avec nous. On va vous laisser vous installer en musique, tiens, il y aura Caméléon de Tiakola, c'est d'ailleurs le buzz Trace de la semaine et on reviendra à la suite, hein, après deux sons comme ça sur la suite de cette émission. Restez bien connectés, c'est Génération 2.0 qui s'installe sur Trace.
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1: Vous êtes des milliers et des millions, voire non, si je dis milliards, j'abuse un peu, hein, à nous écouter tous les soirs dès 20h sur Trace FM 95.0. Merci de nous suivre dans vos maisons, dans vos foyers, mais également dans vos véhicules. On envoie du coup un gros shout-out à Petit Piment. Il est coach, hein, il est coach à l'AS Tanda, voilà. L'AS Tanda qui était face au Sporting Club de Gagnoa, je pense aujourd'hui. C'était au Parc des Sports de Trècheville, une rencontre qui s'est soldée sous un nul. Et voilà, on salue donc le Petit Piment, voilà, le coach très très fort.
2: C'est, voilà. C'est Ballot qui t'inspire à parler de foot aujourd'hui.
1: Oui, c'est Ballot.
2: Ah, okay.
1: On dit quoi? Tout petit, l'éternel est Dieu. Petit Piment.
2: C'est son
1: Il s'appelle Tout petit, l'éternel est Dieu, Petit Piment.
2: Ok. Est-ce que le piment brûle suffisamment
1: Ça va, Dani, super. Tu dis quoi?
2: Ça va, je pète la forme, j'étais avec Ballot.
1: Avec c'est ton ami Ballot.
2: Un tout petit peu.
1: Et en plus, on parlait de lui mercredi dernier.
2: C'est vrai.
1: Et ouais, j'ai menti. Ouais. Et si. Après, je me suis rattrapé.
2: Bah, c'est vrai, ouais.
1: Ballot, tu veux nous dire bonsoir ou pas?
2: Oui,
1: allez, Ballot, viens nous dire bonsoir. Viens. Ou bien tes responsables vont te virer.
2: Il va être en mode alors bonsoir, mesdames et messieurs.
1: La rencontre stress.
2: Bonsoir à tous, bonsoir. Vas-y, prends ton casque.
1: Ça va, Ballot?
2: Ça va.
1: Ballot, toi, t'es plus télé, hein, c'est ça? Ou bien
2: ouais.
1: Tu es passé par la case radio aussi?
3: Oui, par la case radio, effectivement. Oui.
1: Ouais.
3: Quelques petites radios, hein, petites radios.
1: Bon, ça va.
3: Trace FM.
1: Y a pas de petite radio, y a pas de petite radio.
2: Du tout. Alors, Ballot, ça fait quoi d'interroger
1: Alors, moi, j'ai une question. Pourquoi les commentateurs de foot, on a l'impression qu'ils ont toujours la voix perchée?
2: Il y a du bruit autour de vous?
3: Oui, il y a du bruit, il y a du grand bruit autour de nous. Hein, le public. L'ambiance, la ferveur, et puis on est porté par le dynamisme de la rencontre.
1: Ah ouais.
3: Ouais, tu sais que s'il y a un but, on peut pas dire but.
2: Enfin, ça dépend.
1: Il dit quoi? Attends. Il dit quoi? S'il y a pas de but, on peut pas faire quoi?
3: Non, s'il y a un but, on peut pas dire but de Lionel Messi. Il était magnifique. C'est pas possible. Après, le supporter est devant sa télévision, il est en train de bondir, il y a le mood, l'énergie qui fait que donc si le Real marque à la 90e minute, on va pas dire
1: j'imagine.
3: Le but de Kylian Mbappé, oh c'est magnifique.
1: Mais franchement, je pense que vous êtes bon, parce qu'après, tu vois, si ça marque, ouais, tu peux vite t'oublier, hein. Tu
2: vrai.
1: Peux être en mode genre tu peux faire but et tout, puis après but,
3: oh il a marqué. Ah oui, c'est vrai, c'est pas fou, hein, parce que on peut s'oublier, faut être réactif.
2: Ça va vite, ça va très vite.

0: C'est très que, très vite.
1: Ouais, hein. Parce que pour l'anecdote, tu peux être devant un match et il se passe rien.
2: Ouais.
0: Ah, ok.
2: Ouais.
1: Il se passe rien sur 89 minutes. À la 90e minute.
0: C'est-à-dire même à 80, ouais. la 89e, ouais. tu n'espères rien.
1: Ouais. Ouais. C'est ça, je suis assis pépère avec mon petit café et puis.
0: Oh. Et tu te renverses limite le café
1: ouais,
0: là.
1: Vu, donc une fois sur le qui vive quoi. Ah, tu vois,
0: ouais,
1: donc,
0: ouais. Et est-ce que souvent vous êtes impartial dans le sens où, enfin, vous êtes des humains donc vous avez certainement des équipes favorites, même des équipes nationales. On va dire là, on sait que par exemple un journaliste il se doit d'être impartial. Mm-hmm. On imagine que la Côte d'Ivoire est face au Cameroun, faut être impartial. Est-ce que
2: non, le Mali.
1: Oui, je pense que l'impartialité c'est pour l'éthique, hein. Ah. C'est écrit.
0: Ah, Balou a mis d'un plan l'éthique.
1: C'est pour l'éthique et la déontologie, mais il y a de nouvelles tendances. Je pense que même ceux qui ont inventé le journalisme, c'est-à-dire les Européens ou les Occidentaux, ont ce qu'on appelle des tendances.
0: Okay.
1: Et dans la tendance, lorsqu'on commente une équipe nationale, on est patriote.
0: Ok, d'accord. Ça, c'est bien à savoir.
1: Que ce soit en France, en Belgique, au Cameroun, au Sénégal. Lorsque l'équipe nationale joue, on est supporter.
0: Ouais, voilà. Le patriotisme.
1: Et je me souviens qu'on a des commentateurs sénégalais lorsque le Sénégal a battu l'Égypte pour leur première Coupe d'Afrique des Nations. Ils ont pleuré à l'antenne.
2: Ah ouais. C'est l'émotion, ils se sont oubliés.
0: Non, ça n'arrive pas souvent chez eux.
1: Et pareil sur le match France-Argentine, sur le but de Kylian Mbappé, on voit bien que la tonalité, l'intonation des commentateurs n'était pas pareille.
0: Bah, c'est pas pareil.
1: Et sur le but de Di Maria.
0: Donc, c'est vrai, c'est
1: quelque
0: vrai.
1: Part,
0: il connaît les joueurs là.
2: Ouais,
0: waouh!
2: Ouais.
0: Et puis comment vous faites pour retenir tout le nom de tous les joueurs
2: là, sur le terrain?
0: Et en plus, avec ça, les statistiques à l'appui. Tu vois, tu peux même retenir Di Maria, Kylian Mbappé. Mais non, tu dis non, je me rappelle de cette frappe stratosphérique. Faites pas Kylian Mbappé dans les années 1820 où il n'était pas connu. Mais comment vous faites? Vous avez des documents devant
1: oui,
0: vous?
1: Oui, on a les fiches pour tout dire. Comme un présentateur ou une présentatrice, les commentateurs.
0: Ah non, on est un peu bête-bête autour de
1: nous. Non, mais on est tous bête-bête. Nous, on crie. On est tous bête-bête.
2: La folie.
0: Et en plus de crier, Balot, tu dansais souvent.
1: Oui.
0: Les séquences sont devenues iconiques. Tu aimes bien la danse? T'aurais fait danseur?
1: Bon, peut-être. Mais bon, vous savez, on a voulu être un peu décalé.
2: Ouais, c'est
1: après le football, il y a la passion, la ferveur. Donc, vous savez, les commentateurs, ils ont leurs fiches. C'est vrai, ils sont un peu perchés, mais il y a un volet un peu sérieux. Donc, on a voulu un peu se rapprocher de l'ambiance des maisons. Ouais. Parce que lorsqu'on a Brom à côté dans le maquis, soulève un peu le. Ah,
2: dans tous les sens.
1: Donc, fallait un peu se coller un peu à cette réalité des binages, donc c'est pour qu'on a eu un peu ce.
0: Mais moi c'était bien.
1: Décalé, mais apparemment,
2: bien vu, ouais.
1: mais apparemment ça amusait beaucoup les.
0: Non mais moi j'aimais trop.
1: Le public. Oui,
0: moi j'aimais trop.
1: Ça plaisait beaucoup aux femmes et aux enfants, ça j'ai pas compris.
2: Oui, mais,
0: mais moi j'aimais trop. Franchement, c'est comment il s'appelle ton collaborateur?
2: Ouais, Wallo.
0: C'est-à-dire que Wallo, il a une manière de bouger son ventre.
2: Lui, son ventre c'est vraiment ce qui exécute le pas de danse, quoi. Tout son corps est de côté, c'est le ventre qui fait le taf.
0: Je pense que c'est lui qui a comptabilité Balou. Je suis trop bien. Tu vois, il bouge et il est tellement content.
1: Il a un bon ventre.
0: En fait, le truc, c'est que, tu vois, dans la dynamique, quand on est surtout sur les rencontres de Côte d'Ivoire, Balou, il est en train de faire le petit résumé. Et t'as Wallou qui. En fait, lui, il est à côté. Il est en train de danser. T'as l'impression qu'il danse sur ce que Balou il dit. C'est vraiment trop bien. Trop bien.
1: Mais moi, la séquence moi qui m'a plu, c'est lorsqu'on a dansé sur le. Tché baba, tché. Ouais, non, ça.
0: J'ai kiffé. Est-ce que vous attendiez comme ça que la Côte d'Ivoire marque à chaque fois? Parce que tu vois, c'était plus sur les rencontres ivoiriennes.
1: Oui,
0: sur
1: les buts.
0: Est-ce que tu t'es dit, attends, aujourd'hui c'est un match de la Côte d'Ivoire, vous calez déjà le son, vous dites.
1: Oui, non, si, le son est calé. Mais après, oui, le son est calé, mais.
0: Et comment faire?
1: Mais pas de Corée. Il n'y avait pas de Corée, le son est calé. Maintenant. Lorsqu'on a le son, chacun se débrouille.
0: C'est au feeling.
1: Faut garder un peu de spontanéité.
2: Là où ton corps t'envoie.
1: Oui. Parce qu'il fallait garder aussi un peu de spontanéité.
2: Bien sûr, ouais.
1: Voilà. En fait, moi, je peux pas danser avec mon ventre, mais je suis un petit modèle, donc je bouge un peu. Je saute un peu sur lui, il me met au dos.
0: Ah non, trop bien.
1: C'était un peu le côté loufoque, mais malheureusement, les puristes du football n'appréciaient pas ça.
2: Oh, tu sais, les puristes dans tous les domaines n'apprécient pas la nouveauté.
0: Ouais, c'est toujours comme ça. C'est clair.
1: Les deux, là, ils dansent pour.
0: Alors que l'essentiel du job est fait. Est-ce qu'on a les commentaires ou pas? On a les commentaires, donc ça va. Mais bon, comme Daniel a dit, les puristes n'acceptent pas l'innovation et la nouveauté. Ils aiment bien rester dans ce qu'ils connaissent. C'est très difficile. Figure-toi que nous-mêmes, on nous appelle pour nous dire d'arrêter de rire. Donc c'est partout.
1: On aurait aimé avoir Dany et Mounia dans notre cabine.
0: Pour venir danser, là. Ah non, il n'y aurait pas d'espace.
1: Ça va être la folie.
0: Parce que nous, on est des roucasse-casqueux de folie.
2: Toi, t'es une roucasse-casseuse. Moi, je ne le suis pas. D'ailleurs, moi, je danse pas. Je pense que si les gens me voient en train de danser dans votre émission, ils vont plus jamais la suivre.
0: Non, mais tu danses. Moi, je trouve que tu as le rythme.
2: J'ai trois pieds gauche.
0: Non, tu as le rythme.
2: Pas deux, trois.
0: Il y a Jenny BSG qui t'a fait des cours de danse ici et franchement, tu suivais.
2: Elle était coach. Je pouvais pas me laisser faire.
0: Mais tu suivais, mais voilà. C'est vrai, en plus, c'est sur Instagram et famille.
2: Sur Insta, tu vois. Donc, j'ai donné tout ce que j'avais, là, quoi.
0: Mais c'était bien. Ouais. Tu sais, il y a des gens qui dansent. Et tu sais que ces personnes-là n'ont pas du tout le rythme. Et que t'en as qui savent, enfin, qui ont le rythme, mais qui vont pas danser comme, je sais pas moi, comme Zota ou comme Steph Beauzieu ou Meghini.
2: C'était un PDI. Hein. Même pas de danse à durer.
1: Oui, mais Dany peut danser Kong quand même. Kong, c'est facile.
2: Danser quoi?
1: Kong.
0: Faut articuler le silence. Bah sinon.
2: Ah,
0: il a pas l'occasion de faire ça là-bas, pas les puristes vont le taper. Donc là, il est.
2: Il est en PLS là.
0: Ça marche. Allez, les amis, c'est la bonne humeur en tout cas que vous retrouvez tous les soirs ici dans Génération 2.0 avec Mounia et Dany. Dany vous a dit bonsoir, il m'a pas ramené à manger, je sais pas pourquoi.
2: Tu m'as ramené quelque chose, toi?
0: Non. Je t'ai emmené des fiches et des réunions et des voix à faire et des montages. Non, d'habitude, c'est toi qui ramène à manger, non?
2: C'est vrai.
0: Ah, mais en plus, c'était ta semaine d'anniversaire.
2: Tu vois, il est temps que ça change. Tout ça. Hein.
0: Allez, tiens, je te dois en
2: plus. Tu m'as ramené quoi? Si c'est pas 50 000 laisses. Hein. Mon transport pour rentrer chez moi, c'est 50 000. Bah, tu sais quoi, Malo va regarder.
0: Baba Yaki.
2: Tu sais où je vis, moi?
0: Non, je sais, en plus, en zone 4.
1: Mais je suis en train de commander mon InDrive là.
0: Non, ne dis pas ça, sinon on va nous appeler au commercial.
1: C'est vrai, pardon. Oh là là, c'est vrai, pardon.
2: Tu vas payer en pas de danse.
1: Là, c'est pas les puristes.
0: Allô, patron. Alors, la mention de vert qui était faite à l'antenne, c'est Malo, c'est pas nous. C'est pas nous du tout. Dany, on va parler de quoi aujourd'hui?
2: On va parler de ces professeurs et ces maîtres qui filment leurs élèves et les postent sur les réseaux. Ouais. Est-ce que vous êtes d'accord avec le fait qu'on devrait les sanctionner ou les interdire de le faire? Voilà, c'est aussi simple que ça. Faudra réagir directement sur la page Facebook 13 Côte d'Ivoire ou appeler ici en direct au 27 225 08 200. Malo, t'es pour ou contre?
1: Pour filmer ou les
0: tu vois, t'as des capsules, souvent on voit les élèves les professeurs filment
2: leurs élèves et les postent sur les réseaux.
1: Non, ça c'est pas normal. Je suis contre.
0: Tu sais que c'est de là que ça vient. Ah, comprends pas français là, ça à quoi ça parle pas.
2: Ouais, si.
0: C'était des petites qui s'étaient bagarrées, on les avait filmées, l'autre parlait Yakuba, quand elle parlait Yakuba, l'autre était bloqué, on dit non, expliquait en français. Donc elle explique ce qu'elle a dit, mais elle comprend pas français là, ça à quoi ça parle pas.
2: Donc, c'est dégradant parfois, il y a des séquences qui sont dégradantes pour les élèves en question.
1: Apparemment, tout le monde est en train de devenir TikToker en Côte d'Ivoire.
2: Malheureusement.
0: Après, on n'a pas encore forcément ouvert le sujet, mais ce que je veux dire que c'est un peu dans l'air du temps. Avant, tout le monde n'avait pas de téléphone, avant, il n'y avait pas la connexion partout, faut pas qu'on se mente. Et donc, tout le monde est dans la création de contenu, tout le monde partage. Il y a une certaine époque à Abidjan, les gens étaient dans le vrai vlog où ils tenaient vraiment des vlogs sur des sites internet, ils partageaient leur journée. Là, enfin, tout le monde, ils n'en font pas forcément un métier, mais ils font du contenu et tout. Mais vous demandez pas. Moi, mes propres enfants biologiques, ils postent pas quelque part.
2: Il y a une question de droit d'image.
0: Il a trouvé son visage dans les feuilles.
2: Anyway, de toute façon, vos réactions sont attendues sur la page Facebook, comme je le disais, c'est Trace Côte d'Ivoire. Ou alors, vous appelez ici en direct quand on reviendra. Au 27 225 08 200 pour donner vos avis sur le sujet de ce soir.
0: Avant le sujet, on va se faire quand même un petit tour de Gberet parce que oui, Mabio a décidé de défier Imra. Ça sera au retour de la pub Force One Cholet Remix. Ça, c'est ce qui arrive sur la radio. Et puis, on se regarde juste après pour la suite de Génération 2.0.
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1: Et ouais, on est de retour dans Génération 2.0 sur Trace.
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1: Avant de parler des professeurs et des maîtres et maîtresses d'école, je précise, parce qu'il y a des maîtresses d'autres choses aussi. On va parler un peu de ce qui s'est passé sur la toile ce week-end et le gros événement qui a eu. Je sais pas si je dois faire la liaison. Le gros événement.
3: Ouais.
1: Le gros événement. Non, ça me fait pas. Le gros événement qui a eu, l'endroit où il fallait être, c'était le gala de la fondation Children of Africa, portée par son excellence, non, la femme de son excellence, monsieur Alassane Ouattara. La première dame. Bon, moi, malheureusement, ma tenue a pris une tâche, donc j'ai pas pu y aller.
3: Puis quoi encore?
1: J'ai reçu mon invitation, mais vraiment j'ai hésité parce que, enfin, il y aurait eu trop de monde et je suis un peu, quand il y a trop de monde, ça me stresse un peu.
3: On a compris que tu faisais partie des invités.
1: Ouais, clairement. Ouais, laisse-moi expliquer. Et donc, ça fait que j'ai passé mon invitation à quelqu'un d'autre. Moi, après, ils ont dit que non, fallait quand même. Voilà, si on a mis ton nom, parce que c'est personnalisé, les invitations. On met par exemple, monsieur Dany, vous êtes invité à. Donc, c'est-à-dire, il y a un contrôle à l'entrée où tu peux pas donner ça à ta grand-mère, par exemple. Et donc, le dîner a été l'occasion de voir qui est vraiment connu et qui est presque connu. C'est-à-dire que même quels que soient tes millions de streams, quels que soient tes millions de vues, c'est là-bas au dîner, on sait qui tu es. Youbiya.
3: Ouais, c'est vrai que c'est très sélectif.
1: C'est très, très sélectif. Et donc, on a eu. C'est quoi? Comment il s'appelle? Marc Lavoine?
3: Lavoine?
1: Oui. C'est comment? C'est pas comme ça qu'il s'appelle?
3: Le chanteur.
1: Le français, là?
3: Français, ouais. Oui, si, si.
1: C'est lui qui est venu chanter.
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3: Je sais pas qui était là.
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3: C'est bon, je sais qui
1: elle
3: c'est.
1: Elle m'a touché.
3: Merci,
1: c'est foutu. Bah, pas pour toi, tu sais qui c'est, mais les auditeurs. Donc, elle a les yeux. Et puis il a mis dans Oversize, s'il vous plaît. On dit, le grand chanteur Marc Lavoine. Et puis présenté par Conny et Yves Obo Junior. Ça l'a caché,
3: c'est ça.
1: Là.
3: Ça, c'est un duo légendaire. C'est pas la première fois qu'ils interviennent sur une même scène ensemble.
1: Caché de ce dîner, ça couvre l'année.
3: Tu travailles plus sur toute l'année. Man.
1: C'est du coup on t'a booké pour ça. Tu dis, et il y avait Sonia Gizaglis et Alassane de Drabo sur le tapis rouge.
3: Ah ouais.
1: Mais ils étaient trop contents.
3: Mais j'imagine,
1: Mathieu. Et même mon aînée Sonia, elle a teasé le truc sur WhatsApp. Genre, viens de recevoir ma tenue pour mon gombo de demain.
3: Ah ouais.
1: M'apprête pour mon gombo. La go, elle fait des gombos les samedis.
3: Le tapis rouge, man.
1: Mais elle avait jamais teasé autant.
3: C'est le
1: ça, c'est un
3: gombo
1: qu'on te donne là.
3: Tapis rouge.
1: Tapis rouge.
3: Imagine si tu es sur la scène.
1: Ouais. Ils ont annoncé, il y avait des artistes, du coup plein d'artistes invités. C'était un dîner autour de la fondation Children of Africa, donc on fait surtout des enchères aussi, tout ça dans le but de, enfin je vais dire, d'aider les activités de la fondation. Et dedans ils ont vendu un tableau. Tableau là, c'était tellement beaucoup. C'est pas, c'est combien de millions là? Jusqu'à Imra a mis sur sa story que dorénavant il va se remettre au dessin. Parce qu'à la base il dessine aussi.
3: Ouais.
1: Donc voilà, donc je vous dis Imra. Du coup, Imra était invité pour faire une prestation sur scène. Parmi les invités dans le public, je vais pas vous citer toute la panoplie qu'il y avait, mais il y avait Didi B. Parce que s'il y a Imra, il doit dire Didi B. Il y avait Suspect 95. Niveau style suspect, il n'y a personne qui s'assoit à sa table. Incroyable.
3: Il avait mis quoi?
1: Oh, il avait mis une veste tout rouge. Ensuite, il a mis la cravate, elle était jaune. Mais en gros, il y avait des motifs de la savane. Il dit, on a dit Children of Africa. Africa, c'est
3: Africa,
1: quoi?
3: Yeah.
1: Donc, il a mis girafe et tout. Mais il était bad stylé. En plus, avec son nouveau corps, je lui envoie un message. J'ai dit, non, tu d'aides ça. Non. Il avait trop d'aide sa tenue. Et puis il y a la tenue du Bayo qui est devenue un challenge aussi. Les gens ont apprécié parce qu'il avait fait un peu de fashion faux pas dernièrement que les gens n'avaient pas trop aimé.
3: Lui, les gens ont toujours taclé sur ses tenues.
1: Ouais, mais là franchement niveau tenue nickel, c'est devenu un challenge limite sur TikTok. Celui dont on n'a pas aimé la tenue, c'était Imra, enfin pas moi, les ultras,
3: les internautes
1: n'ont pas trop kiffé. Et Mabio a dit que la tenue, la veste de Imra, il avait déjà porté pour aller à la maison B.
3: ma bio. Et elle est partout. Elle est partout.
1: Et, elle a retrouvé l'image. Elle a retrouvé l'image et elle a collé pour dire mais c'est pas la même veste et tout ça. Nanana. Et il m'a fait qu'il avait fait des il avait twisté en fait ses locks, tu vois. Donc il avait fait des vidéos récentes où on voyait ses locks étaient déjà attachés genre en mode natte. Et tout d'un coup, brusquement, les gens disent que non, c'est parce qu'il veut pas montrer ce qui est devant là. Il veut remettre la casquette, c'est pour ça qu'il a défait ses locks.
3: Oh là là.
1: Et il me rassouffle. Regarde, il a chanté. Il allait chanter Barabara devant Donny, là-bas. Donny. Que il n'est pas talentueux, mais il a détrôné Alpha Blondy. Pourtant, Alpha Blondy était dans le
3: assis dans le public, wesh.
1: Bref, en tout cas, ça s'est bien passé parce que bon, il y avait Fally Ipupa, il y avait les grosses stars de la chanson française, il y avait des hommes d'affaires qui étaient invités, des sportifs, bref, vraiment le gratin de, on va dire de l'afro, voilà, de l'afro. Et puis le lendemain, je pense que ça allait sur Assini. Comment je sais? Parce que j'ai été invité, j'avais le programme. Donc là-bas, on a pu découvrir qu'il y a des personnes qui étaient enceintes et il y a d'autres qui ne l'étaient pas.
3: Ah.
1: Mais c'est pas dans ma bouche, vous avez mon niveau piment.
3: Ah, ok, d'accord. Ah.
1: Moi, je peux te dire hors antenne, je peux pas dire ça ici.
3: Y a pas de problème. Ouais. Ouais, de toute façon, moi, je suis un privilégié. Vas-y.
1: Et on s'est levé ce lundi. Donc, gala, là, c'est bien passé. Ils ont payé tableau million. Ça, c'est plus à mon niveau. J'étais pas là-bas. Mais non, on s'est levé ce lundi. On était là en train de scroller. On se dit, bah écoute, il y a des choses qui vont se passer sur Internet. Il y a quelqu'un qui avait publication à 7h là-bas pour dire que pour taguer le ministère des Sports et la fédération de boxe, que lui, il veut un combat. Et cette personne, c'est Imra.
3: Ok.
1: Il s'est levé. Il dit qu'il veut faire un combat en prélude à son concert. Bref, on n'a pas compris. Mais vraiment, il semblait sérieux. Et je pense que même sur Snap, il a montré qu'il était allé rencontrer le monsieur. Je ne sais pas si c'est ça. Mais en tout cas, il semblait sérieux. Il a dit que ça fait des mois qu'il s'entraîne et il veut, voilà, il a fait des exercices, quoi. Maintenant, il veut quitter le brouillon pour l'examen final.
3: Il veut tester en situation réelle.
1: Il n'en fallait pas moins pour commencer à découvrir qui seraient les potentiels adversaires de Imra. Il y a des personnes même qui s'auto-déclarent, notamment Mabio en tête. Mabio dit.
3: Elle veut boxer
1: que ce qui lui a fait, ce qu'il a dit sur elle là, je vais pas revenir sur ça, hein, c'est très trash. Que ce qu'il lui a fait là, elle veut prendre sa revanche. Que parce que Imra il est capable de payer quelqu'un pour frapper la personne et puis va dire que oh Imra a gagné, que non, c'est elle qui doit monter sur le ring.
3: Oh là là.
1: Que à part elle, personne, ils vont s'arrêter. Et puis après il y a des personnes qui font des suggestions, qui demandent à ce que ce soit Polo, parce que bah Polo c'est un combattant quand même qui est dans le sport de combat depuis des années. Il l'a dit, il y a quelqu'un qui a yoï devant lui.
3: C'est ça, comme
1: voilà. Donc là aussi, on est là, on attend. On attend de voir ce que ça va donner. Mais les ultras, ils craignent. Ils disent qu'ils veulent bien voir qui sera face à leur champion, à Imra. Surtout pour que le concert du 26 puisse se tenir. Et à contrario, t'as les conspirateurs qui disent que non, c'est un prétexte. Il veut se faire gogainer. Comme ça, il sera à l'hôpital. Et puis on a dit le concert annulé.
3: C'est pas à peine.
1: Dans tous les cas, peut-être que le combat va se tenir le 26, même à la fin du concert. Parce qu'il va sauf que combattre. Bref, voilà ce qui fait un peu la pluie et le beau temps, pour emprunter les termes à Uli, au niveau de l'actualité people. Allez, nous on va aller dans quelques instants seulement pour le sujet de ce soir.
3: Bien sûr.
1: Et ça parle d'éducation, mais on y go juste après ça.
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1: Bon les amis, sujet du jour ou du soir, je sais pas à quelle pierre ou à quelle sauce on sera mangé. Dany va nous donner de plus en détail. Hein. Ça parle de quoi?
5: Oui, ben on parle aujourd'hui de cette tendance-là à laquelle on assiste depuis quelques années maintenant sur les réseaux sociaux. Ce sont des professeurs ou des enseignants qui s'amusent à filmer leurs classes ainsi que leurs élèves, bien sûr, et de les poster sur les réseaux sociaux. La question qu'on vous pose ce soir, c'est de réagir sur le commentaire d'un internaute qui dit qu'il faudrait qu'on sanctionne ces professeurs et maîtres-là qui affichent ainsi leurs élèves. Donc, qu'est-ce que vous en pensez exactement? Est-ce que vous êtes d'accord avec le fait qu'on doive les sanctionner pour leur acte et leur comportement? Faut nous le dire en appelant ici maintenant au 27 225 08 200 ou en faisant un petit tour rapide sur la page Facebook, c'est Trace Côte d'Ivoire. Le post est déjà fait. Il faut juste lâcher son commentaire, mais attention, sans odeur. Voilà. Est-ce que vous êtes pour ou contre le fait qu'on punisse les maîtres et professeurs qui filment leurs élèves et les postent sur les réseaux? D'accord. C'est donc le sujet. On va marquer une petite pause les amis, on revient tout de suite. Là il y a le remix de Donald J qui arrive, ensuite il y a la petite pub et au retour je vous reçois en direct au 27 225 08 200.
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3: Bah, le sujet, les amis, on l'a déjà entamé. D'ailleurs, je vous le rappelle aussi, vous pouvez faire un petit tour sur la page Facebook rapidement, c'est Trace Côte d'Ivoire, pour retrouver ce sujet-là et bien sûr commencer à lâcher vos commentaires sans odeur. On parle ce soir de ces maîtres et professeurs qui s'amusent maintenant à filmer leurs élèves en classe et à les poster sur les réseaux sociaux. Est-ce que vous êtes d'accord avec le fait qu'ils se comportent de la sorte? Est-ce que vous pensez qu'ils devraient qu'on devrait les punir, voilà, est-ce qu'ils devraient être punis comme le suggère l'internaute qui nous fait ce commentaire là, qui estime qu'ils devraient être punis, ou quelle est selon vous la solution qui devrait être adoptée? Il faut nous le dire maintenant en appelant en direct au 27 225 08 200. Mounia le disait à l'instant, on a déjà vu des images en ligne d'enfants en train de s'exprimer franchement de manière un peu approximative, ce sont des séquences qui sont retrouvées sur les réseaux hein, et qui ont mené des gens à rire et à se moquer, donc c'est un peu le genre de choses auxquelles on a droit. Après, il y a d'autres séquences, il faut le dire, qui sont plutôt pas mal hein. On voit des élèves avoir une certaine complicité avec leur maître et leur professeur, mais là n'est pas la question. Est-ce que vous pensez que c'est légitime de filmer des enfants et de les poster sur les réseaux? Et est-ce que par la suite vous pensez qu'on devrait punir ces maîtres-là, les laisser faire? Enfin, quel est votre point de vue sur la question? 27 225 08 200 et également Trace Côte d'Ivoire, c'est la page Facebook. Lâchez-y vos commentaires comme tous ceux qui l'ont déjà fait là en ce moment. Je vois le commentaire de Solina Wilma qui écrit: il faut d'abord interdire dans le règlement intérieur avant de passer à la phase de sanction. Voilà, donc dans le règlement intérieur de chaque établissement, elle estime qu'il faut déjà interdire aux maîtres et aux professeurs d'utiliser le téléphone en classe, surtout pour filmer leurs élèves. Henri-Joël aussi, Nguessan, a laissé un commentaire. Il écrit évidemment: moi-même je les suis de près, dès que je vois une vidéo de mon fils sur le méta, c'est la gendarmerie ou la justice qui va nous séparer. Voilà, donc ce sont quelques-uns des commentaires déjà sur la page Facebook. Vous pouvez aussi en lâcher au 27, sur la Trace Côte d'Ivoire, c'est le nom de la page, ou alors appeler en direct au 27 225 08 200. Je vérifie rapidement ce qui cloche avec la ligne, parce que j'ai l'impression qu'il y a un petit souci. Je vérifie ça et je reviens tout de suite. En attendant, je vous laisse en compagnie de Dreya et Mabio sur Papa Honoré, et on se retrouve tout de suite pour l'émission. Bougez pas, les amis.

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1: Yep, ça se passe ici. On aborde également des sujets d'intérêt général. Ce soir, on parle de ces maîtres et professeurs qui ont la vilaine habitude de filmer leurs élèves et de les poster sur les réseaux. Qu'est-ce que vous pensez exactement de cette pratique-là? Est-ce que vous êtes pour ou contre? Est-ce que vous pensez qu'on devrait les laisser faire ou bien au contraire les sanctionner pour cela? Il faut nous le dire maintenant en appelant ici en direct au 27 225 08 200, ou en lâchant des commentaires sur la page Facebook Trace Côte d'Ivoire. Le téléphone est déjà ouvert, hein, 27 225 08 200, ou Trace Côte d'Ivoire pour la page Facebook. Page sur laquelle on reçoit d'ailleurs on retrouve le commentaire de Rose Belvida qui écrit: ça dépend de ce que l'enseignant publie. Partager la vidéo d'un élève exemplaire studieux, ce n'est pas mauvais, mais quand on publie dans le but de se moquer ou d'exposer les incapacités, là c'est mauvais. Tu fais ça à ma connaissance ou mon enfant, je n'accepterai point. Oussou de Poy écrit: moi, celui qui va filmer ma fille, ah, en tout cas il va vivre ça, hein. Et puis t'as Eba Kevin qui écrit, son commentaire il est illisible. Je vais donc aller sur celui de Guizot West qui écrit: oui, je suis d'accord, il faut absolument qu'il soit puni et interdit de le faire. Mazen écrit: on ne sait pas si ce sont des enseignants ou des TikTokers finalement. Ben voilà, ce sont autant de questions que vous avez la possibilité d'aborder maintenant en appelant ici et maintenant au 27 225 08 200. L'élu de Dieu laisse aussi en commentaire sur la page Facebook, il écrit: le ministre a signé un arrêté pour interdire cela, donc si un enseignant le fait, dénoncez-le. Voilà. Voici donc quelques-uns des commentaires qu'on peut retrouver sur la page Facebook Trace Côte d'Ivoire. Vos interventions en direct également sont possibles au 27 225 08 200. Je pense qu'il y a vraiment un problème avec la ligne, hein, pour le coup, parce que là j'ai essayé de la retoucher. Mais bon, essayez et puis on verra ce que ça donne. 27 225 08 200, que pensez-vous de ces maîtres et professeurs qui filment leurs élèves et les publient sur les réseaux? Voilà. On va encore aller checker un tout petit peu et essayer pour voir ce que ça donne. Allô? Arrête. Allô? Oui, bonsoir, bienvenue, ça va bien?
2: Bonsoir, ça va très bien.
1: Super, à qui je suis en train de parler?
2: Ok, je suis Monsan Georges.
1: Ah, ok, Georges. Bonsoir Georges, bienvenue, oui. C'est la première fois que Georges appelle.
2: Oui, c'est la première fois que j'appelle sur Trace FM.
1: Oh, bienvenue Georges, tu nous appelles d'où?
2: J'appelle de Brofodoumé.
1: Brofodoumé, c'est vers où ça? Oui.
2: Ça, c'est après, c'est sur la voie dans l'épée, après le corridor de Djibi, voilà, environ à 15 km, on se retrouve à Brofodoumé.
1: D'accord, Georges, il n'y a pas de problème. Bah, écoute, le sujet, je pense que tu l'as entendu, hein.
2: Oui, oui.
1: Et c'est quoi ton avis, du coup, dis-nous?
2: Moi, je dirais que c'est normal qu'on les punisse. Mmh. Parce que l'élève, comme on le dit, l'homme a toujours un droit.
1: Bien sûr, oui.
2: Et l'élève qui veut apprendre, c'est parce que c'est quelqu'un qui veut apprendre qui ne sait pas. Voilà pourquoi peut-être qu'il peut avoir des erreurs à son niveau. Mais toi qui es l'enseignant, toi qui as été formé pour certaines choses, pour éduquer, pour enseigner, pour inculquer un savoir à l'élève. Et si c'est toi qui dois lui faire des vidéos et publier ces vidéos sur les réseaux sociaux, je pense que normalement c'est à punir. Parce que c'est pas normal de mettre l'image d'une personne sans son consentement.
1: Bien sûr, bien sûr. Voilà, donc, il y a une question de droit à l'image, en fait, à la base.
2: Voilà, c'est ce que je veux dire. Donc, pour moi, si c'est mon enfant qui est dans ce problème-là, franchement, moi, je n'ai pas fait cadeau. Je vais passer par toutes les portes pour que, oui, ces autorités-là puissent vraiment punir celui qui le fait, pour éviter que ça soit vraiment répandu dans toute la Côte d'Ivoire.
1: Bien sûr,
2: même,
1: bien sûr.
2: Je dirais toute l'Afrique, voilà.
1: Est-ce que c'est quelque chose que qu'un de tes proches a déjà vécu ou pas encore?
2: Oui, il y a le fils d'un ami qui a vécu ça. Il s'est trouvé que il y a eu en tout cas un malentendu entre son ami et lui. Et l'élève, son ami a essayé de conduire son frère élève devant l'éducateur. Et c'est à ce niveau-là, celui qui était l'éducateur n'a pas pu maîtriser. Et il a fait des vidéos. Bon, en fait, c'était pas des vidéos, mais il a fait un enregistrement de ce que l'enfant disait. Et comme ça, il a publié. C'est l'un de ses amis qui est venu lui montrer, parce que lui, il a vu ça sur les réseaux. Donc, il est venu montrer ça à son ami pour dire que voici ce que j'ai entendu de toi.
1: Bien sûr.
2: Voilà, il y avait son ami qui refusait de comprendre. Et c'est comme ça, il lui a montré, il lui a fait écouter le vocal. Et puis c'est comme ça, bon, jusqu'à aujourd'hui, là, je pense que la situation est calme, mais son père n'a pas aimé. On était obligé de passer par par des personnes, je vais dire la chefferie, qui a appelé l'éducateur après son service. Et ils ont essayé de régler ça à l'amiable, à la chefferie. Mais je pense que ce n'est pas des choses qui doivent être faites.
3: Bien sûr, oui.
2: Voilà, c'est pas joli pour l'image d'un élève et pour le nom que toi tu portes en tant qu'éducateur. Voilà, donc vraiment c'est un peu mon point de vue. Moi je pense que ça doit être puni.
1: Bien sûr, Georges, c'est très très bien entendu. Merci beaucoup, Georges.
2: Merci beaucoup.
1: Et excellente soirée, tu peux revenir quand tu veux, d'accord?
2: Il n'y a pas de souci, merci à vous.
1: Allez, porte-toi bien et on salue tout le monde à Profondo. Merci beaucoup, Georges.
2: Merci
1: beaucoup. Allez les amis, vous pouvez faire comme Georges et appeler ici en direct au 27 225 08 200. Le sujet, je vous l'ai déjà donné, je vous le redonne encore. Qu'est-ce que vous pensez de ces maîtres et professeurs qui s'amusent malheureusement à filmer leurs élèves et à les poster sur les réseaux sociaux? Georges vient de parler de son expérience à l'instant. Peut-être que vous en connaissez, hein, des personnes qui malheureusement en ont été victimes. N'hésitez pas à venir partager tout ça avec nous ou même à venir nous donner votre avis tout simplement sur la question au 27 225 08 200. Et pour ceux qui n'ont pas d'unité, faites un tour tout simplement sur la page Facebook, hein. C'est Tresco d'Ivoire, le post est déjà fait depuis des heures, lâchez votre commentaire et quand ce sera le moment, on va le lire tout simplement. Bon, moi je me demande bien à quoi ça sert, quoi, pour un éducateur de se mettre à enregistrer son élève qui vient lui expliquer quelque chose, enfin ça n'a aucun sens et enfin, c'est très irresponsable. Parfois on a l'impression que les gens ils sortent leur téléphone pour tout et pour n'importe quoi, et si ça commence à arriver dans les écoles aussi, c'est que là c'est extrêmement problématique. Bon, enfin, vos avis je les attends, c'est pas encore le moment de donner le mien, donc ce sont les vôtres les plus importants et on les reçoit ici en direct au 27 225 08 200. On va se permettre une petite pause et on revient dans quelques minutes seulement pour continuer à vous recevoir en direct.
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1: T'as Total Libre Antenne qui aborde en semaine des sujets d'intérêt général. T'as l'occasion de répliquer et d'intervenir sur tous les sujets qu'on aborde ici. Et ce soir, on parle de l'éducation. On parle de ces enseignants-là qui s'amusent à filmer leurs élèves. Il y a un internaute qui dit qu'il devrait être puni. Est-ce que vous partagez cet avis? Qu'est-ce que vous pensez plus généralement de cette pratique-là? Celle selon laquelle il faudrait filmer son élève ou son enseignant et le poster sur les réseaux. Est-ce que vous êtes d'accord avec? Est-ce que vous ne l'êtes pas? Est-ce que vous avez déjà vécu ça? Vous connaissez quelqu'un qui a déjà été victime de cela? Faut pas hésiter à venir partager tout ça avec nous maintenant en direct au 27 225 08 200 ou alors sur notre page Facebook Trace Côte d'Ivoire. Lâchez juste votre commentaire et on va bien sûr le lire quand le moment sera venu. Voilà. Alors juste pour information, le ministère de l'Éducation nationale et de l'alphabétisation a interdit, mais strictement aux élèves, aux enseignants, de filmer ou de photographier leurs élèves pour les publier sur les réseaux sociaux sans autorisation écrite préalable. Voilà, ça c'est super important. Donc c'est de base, c'est vraiment une pratique qui est déjà interdite par le ministère, mais également par des lois qui sont en vigueur et qui ont été votées. Notamment la loi numéro 2013-450 du 19 juin 2013 qui mentionne bien sûr que l'image et la voix d'un enfant sont considérées comme des données à caractère personnel protégées par la loi. Voilà. Donc à la base c'est une pratique qui n'est pas normale, qui n'est pas du tout autorisée légalement. Mais bon, vos avis nous intéressent également. N'hésitez pas à venir les partager avec nous ici en direct en appelant au 27 225 08 200. Ou en allant juste sur la page Facebook Trace Côte d'Ivoire pour y lâcher des commentaires, les amis. N'hésitez surtout pas à le faire. Et quand ce sera le moment, je vais moi-même m'y rendre afin de lire tous ces commentaires. Là, j'en ai déjà lu quelques-uns. Je vais en lire encore tout à l'heure quand on reviendra après cette pause qui s'annonce. On va avant la pause écouter Boy Kito.

0: en featuring avec Lil J Benjirac. Silhouette, c'est le titre de la chanson. On s'écoute maintenant. Ensuite, il y aura la pause et on reviendra ici pour recevoir vos appels. Ici en direct au 27 225 08 200.
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2: Bien sûr, ça se passe seulement ici. Et également, vous avez la possibilité de réagir en direct en appelant au 27 225 08 200. Allô ?
3: Tonton, là.
2: Bonsoir, tonton. Comment ça va, tonton ?
3: Super bien, vous ?
2: Ça va très très bien. Ah, je vois que ça fait un moment que tu appelles, là, depuis que la musique joue, là.
3: C'est ça.
2: Ça va, tonton ? Le week-end, c'est bien passé ?
3: Ouais. Lundi, je suis un peu lourd comme d'hab, mais bon.
2: Bien sûr, bien sûr. Ah, écoute, ça va aller. À partir de demain, ça ira mieux.
3: Oh, bien sûr.
2: Tonton, le sujet de ce soir, tu l'as entendu ou vu?
3: Oui, c'est tout ça, les enseignants qui fument les élèves.
2: Exactement, exactement, tonton, c'est bien ça. Donc vas-y, on t'écoute.
3: J'ai jamais compris c'est quoi le... Qu'est-ce que je peux dire? C'est quoi le... Qu'est-ce que recherchent les enseignants en faisant des vidéos?
2: Ils veulent peut-être... Je sais pas, ils veulent peut-être devenir blogueurs?
3: Je sais pas. Vous n'allez pas venir exposer les enfants déjà comme ça. Vous êtes censé améliorer les connaissances de ces enfants.
2: Mmh.
3: Donc, quand vous postez des vidéos ou des photos où on voit ces élèves en difficulté d'apprentissage, ça veut dire que toi, on le met même du fourré aussi.
2: N'est-ce pas?
3: Ah, oui.
2: C'est, techniquement, c'est ça, parce que c'est toi qui es censé l'enseigner. Donc, si tu montres une vidéo dans laquelle il n'est pas au niveau, c'est toi que
3: ça
2: incrimine.
3: C'est pas le problème, alors.
2: Oui.
3: Donc, il devait même avoir honte de faire une vidéo.
2: Mmh.
3: Donc derrière, il faut sanctionner, comme j'ai toujours dit.
2: Mmh, mmh.
3: Un instituteur, oui, tu sais faire par moi, tu fais ça, mon enfant, je vais te convoquer. Hein.
2: Mmh, mmh.
3: Ah ouais, non, c'est quoi l'objet? C'est quoi le but? Chacun a une image à protéger, tu vas pas venir. Toi-même, tes enfants, ils mettent sur les réseaux.
2: C'est ça, oui.
3: Tu vas pas prendre les enfants des autres.
2: Mmh,
3: ça se fait pas. Voilà, et je pense qu'il faut taper du poing sur la table et. Désormais, il faut que le ministre en parle aussi.
2: Mmh, mmh, hein?
3: Dis aux enseignants, c'est pas votre rôle de venir mettre des élèves sur les réseaux.
2: Mmh, ouais.
3: Vous pouvez peut-être poster vos activités de classe et autres. C'est possible. Même si je ne sais pas s'il doit avoir une autorisation. Mais poster un enfant qui a une difficulté d'apprentissage ou qui n'arrive pas à bien répéter des mots ou... Voilà, ça peut faire gag, mais ça n'a pas de sens pour moi.
2: Ça, ça ne se fait pas, en fait. Oui.
3: Voilà, ça ne se fait pas, c'est mauvais, c'est déplacé. Et je sais, je ne vois même pas pourquoi. L'objet même, en fait, c'est quoi? C'est quoi le but?
2: Mmh.
3: Ils nous disent exactement ce qu'ils recherchent en faisant ce genre de vidéo-là. Au moins, on va comprendre la raison.
2: Ah, il veut peut-être devenir star, je ne sais pas. Avoir des abonnés.
3: C'est pas en passant par là, quand même. Hein? C'est pas en passant par là.
2: Mmh.
3: Voilà. Mmh. Donc, je pense que ça, c'est nul. C'est, pour moi, c'est inutile. Ça n'a aucun sens.
2: Mmh.
3: Et derrière, il faut sanctionner.
2: Ok.
3: Voilà. S'il y a un qui se fait mettre une mise à pied avec une... avec une suspension de salaire, si 6 mois, je pense qu'ils vont arrêter.
2: Pour toi, la sanction, c'est la solution.
3: Oui, pour moi, il faut sanctionner parce que, voilà, tout de suite, le ministre va prendre ça en charge et faire comprendre à ses collaborateurs que ça ne se fait pas. Voilà, ça ne se fait pas. Donc, celui qui est pris dans cette condition-là, si on remonte à lui, il va subir les sanctions de la loi.
2: Bien sûr, bien sûr.
3: Aussi simplement que ça, c'est tout.
2: Mmh. Et en plus, légalement, c'est interdit même, en fait, légalement, de toute façon.
3: Non, souvent, quand je suis assis, quand je vois ce genre de choses-là, je me demande à quoi ça sert même. C'est jusqu'à là, je ne comprends pas pourquoi un enseignant peut poster une photo, une vidéo d'un élève, je ne sais pas. Ça répond à quoi exactement? Ceux qui l'ont déjà fait, là, ils n'ont pas venu dire qu'est-ce qu'ils recherchaient au juste en faisant ça. Comment nous, on va comprendre?
4: Mmh.
3: Mais même s'ils ont des raisons de le faire, je pense que c'est vraiment pas adéquat d'exposer les enfants des autres comme ça.
2: Bien sûr.
3: Voilà. Donc pour moi, ça ne devrait pas se faire. Et si ça a été déjà fait qu'on a toléré, faut que ça s'arrête maintenant en brandissant des sanctions disciplinaires contre
2: bien
3: ceux
2: sûr,
3: qui s'adhéreront à le faire une prochaine fois. Comme
2: bien
3: ça,
2: sûr.
3: Ça servira d'exemple. Comme j'ai dit, une société donne des exemples. Si un l'a fait qui n'a pas été sanctionné, ça va pousser les autres à le faire. Et malheureusement, c'est mauvais dans notre société ici. Aussi, deux choses que l'on a fait, c'est passé. Et si ça doit continuer maintenant pour cette année scolaire, il faut sanctionner.
2: Okay.
3: Comme ça, si deux, trois se font sanctionner, je pense que les autres
2: n'auront
3: plus le courage de faire ça.
2: D'accord, voilà. Tonton, il n'y a pas de problème. Merci beaucoup, tonton.
3: Allez, à demain.
2: Allez, bye bye. Belle soirée à toi.
4: Bye.
2: Êtes-vous d'accord avec cette pratique de certains enseignants qui filment leurs élèves et les postent sur les réseaux sociaux? Pour venir nous le dire maintenant en appelant au 27 225 08 200, 200 ou en lâchant des commentaires sur la page Facebook 13 Côte d'Ivoire. Commentaires qu'on va lire bien sûr quand le moment sera venu. Hein.
4: Allô?
5: Oui, allô, bonsoir maman, tata Mounia.
4: Bonsoir, c'est qui Ricky?
2: Non.
5: Non, c'est pas Ricky. Le big boss, c'est Wanglish.
2: Alors du gars, Wanglish, ça va?
4: Oui, Wanglish. Ça va?
5: On va où ça va?
4: Ça fait 2 juin.
5: La dernière fois, il a lancé au Diokouri.
2: Tu n'as pas bien lancé.
4: Yako.
2: C'est vrai que ça fait 2 jours quand même, hein, Wanglish.
5: Ouais, dans ce temps-ci, là, il bouge beaucoup pas à l'intérieur.
2: Ah, beaucoup de gombo, c'est bien ça.
5: Non, on veut se projeter à l'intérieur là, avant de voir ce qu'on peut faire.
2: Mmh. Ah, tu es fatigué d'habitude. tu fuis Babi déjà.
5: Ouais, Babi, c'est devenu un. Babi, c'est des championnats.
2: Babi,
4: il a des tensions.
5: Oh, il a des concurrents, même du fait qu'il est ailleurs.
2: Et tu n'as pas le cardio là, je t'affaire.
5: Il était pas dingue. Quand tu es là, et puis on te concurrence avec des. Tu es en concurrence avec certains qui quittent dans certains pays là-bas, puis ils viennent avec leur flotte comme ça. Tom, tu as dit, les champions.
2: Et chaud,
5: tout ça, nous dépouiller, même le chauffeur, tout ça là-bas.
2: Ah non. Ah bah, allez, courage, mon gars. Beaucoup de courage.
5: On fait un combat. On est dedans.
2: En anglais, on parle ce soir des maîtres et professeurs qui filment leurs élèves là. Tu es déjà tombé sur des vidéos en ligne, non?
5: Beaucoup. Je vais m'aligner avec tonton. Eh, vraiment, hein. Bon, je sais que non, nous sommes à l'ère du numérique, des smartphones et de la technologie, génération 2.0, big up, big up, boum, boum, boum. Voilà, c'est vrai, nous sommes à... On sait qu'aujourd'hui, personne ne peut se passer d'avoir un smartphone et d'être connecté. Ça, c'est clair. L'ère numérique est rentrée dans nos vies quotidiennes, on est obligé d'accepter. Mais, il y a des limites. Prends son téléphone, parce que je suppose que si le téléphone est interdit pour l'élève, pour le professeur ou bien pour le maître, c'est vrai, c'est un peu compliqué, il peut avoir des urgences parentales et tout, il faut rester connecté, mais c'est vrai. Mais il faut au moins mettre des restrictions pour que ces genres de choses-là soient évitées. Parce que comme tonton pouvait le dire, en train de filmer ton élève qui n'arrive pas à
4: lire ou à faire quelque chose,
5: un mot, à lire ou bien traiter un exercice au tableau, d'abord ça montre aux yeux de la nation ton incompétence.
2: C'est ça, oui.
5: Et aux yeux du monde entier, l'incompétence même du système éducatif. Parce qu'ils vont dire, bon, c'est vrai que ce n'est pas ton élève que tu l'as hérité de la classe qui la
4: précédente,
5: classe
4: ouais. Classe,
5: précédente, tout ça là. C'est vrai que tu vas accuser tes autres collègues, mais toi-même, ce que tu ne comprends pas là, tu es en train d'exposer même ton système éducatif comme ça à la vérité populaire. Et les pays qu'on a, on s'attache entre nous là, vont se servir de cette vidéo là, vous-même vous connaissez. Panel du panel. Là même, tu vas dire, non, je connais l'enfant là même, je connais ses arrêts. Et puis les gars, ils sont forts hein, quand même.
2: Ah, cher, ils savent toujours tout. C'est incroyable. Ils savent tout sur tout.
5: Tu es ici, tu as fait ta vidéo, ça fait buzz. Quelqu'un dans la diaspora, il va te dire non de ton patron. Tu as dit que quoi, tu ne crois pas.
4: Non,
5: tu
4: n'as
5: pas
4: croire.
5: FBI, yeah!
2: Ça va très vite.
5: Souvent, quand je suis en train de discuter, voilà, et puis on parle, il dit, tu t'as mis ça, ça fait buzz, hein. ils vont t'attacher. Hein. Elle n'a pas dit, tiens, ils vont te dire le nom de ton village, le nom de ton patron, tu n'as pas croire.
2: Ils te connaissent, et puis ils sont là.
5: Voilà, je ferme la parenthèse, véritablement. On doit prendre des mesures. On doit prendre des mesures. Ils ont pris des mesures spécialement pour les élèves pour éviter qu'ils envoient les téléphones à l'école. Lorsqu'on expose, on casse ça. Je pense que si on fait pareillement pour les professeurs, ou bien les maîtres, là, ils vont rester tranquilles. Parce que, et puis bizarrement, ce phénomène-là, c'est beaucoup nos élèves de l'école primaire. Voilà. Donc, ça, déjà même, ça prouve même que le milieu, de ce qu'on appelle de nos enseignants primaires n'est pas un bon milieu sain. Ça c'est clair parce que ça n'a pas une bonne mentalité, ça ne montre pas une bonne réflexion. Au lieu de au lieu de prôner l'éducation et puis le suivi et puis sans compter amener ces enfants-là à s'améliorer plus et qu'on puisse filmer, c'est-à-dire là où on doit les récompenser, chose peut-être lors des classements, là. C'est-à-dire, tu vois, non? Lors des classements au sein de la cour de l'école, là, c'est là où on doit filmer, hein. On ne filme pas là-bas. On va filmer où le gars est au tableau, on te dit, il faut dire, comment on appelle, hein. Je dis quoi même la dernière fois, là. Il avait dit, oh, le petit, là, je ne sais pas c'est quoi.
4: Oh. Mais un peu plus haut.
2: Tu sais ce que je veux dire.
4: Oui, je sais. En fait, il y avait une vidéo qui avait fait récemment le buzz. C'était beau, il était au tableau. Il y en a plusieurs comme ça, il n'arrivait pas à prononcer. Comme ça.
5: Et moi, là, il n'arrivait pas à prononcer.
4: Et dans les enseignants, il y a les maîtres de maison aussi. Hein.
2: Ouais, si, si.
5: Oui. Bon, pour maîtres de maison, on sait que ça, c'est des canulars. Le site, ça, c'est des canulars.
2: Canulars. Canulars, comment?
4: C'est pas canulaire.
5: C'est pour faire rire. Bon, canulars, j'ai trop dit, mais pour faire rire. Pour faire rire. Sérieux, ben, sinon. Pour un endroit spécifique comme l'école et puis une classe, vraiment, c'est...
2: Ça se fait pas, en fait.
5: C'est pas bon.
2: Ouais.
5: Ça passe pas, ça passe pas. S'il veut devenir blogueur, là, il n'a qu'à s'asseoir chez lui à la maison, il fait son panel tranquillement et puis...
2: Il est en calme, en fait, ouais.
5: Il était pas là. Bon, même, est-ce qu'il n'a pas fait ça, même?
2: Là, tu te connais pas. Te connais. Non. C'est à cause de tout ça, il ne paye pas son salaire. C'est le vrai point.
5: Non, Eli, le boss. Ouais. Je vais mettre une vidéo, c'est la condition. C'est la condition. Tu nous battrais trop.
2: Tu vois, donc on va devoir. Il y a un fois, English. Merci beaucoup d'être passé, en tout cas, frérot.
5: Merci, merci.
2: Allez, belle soirée à toi. 27-225-08-200, que pensez-vous de ces maîtres et professeurs qui filment leurs élèves et les postent sur les réseaux sociaux? Faut nous le dire maintenant en appelant ou en lâchant des commentaires sur la page Facebook Trace.
4: Pourquoi je vais pas m'en regarder dans les yeux?
2: Je peux pas, ici, désolé. Et les grimaces que tu fais?
4: Non, je fais pas de grimaces.
2: Tu fais quoi?
4: Ça, c'est une grimace.
2: Mais qu'est-ce que tu fais? Ça, c'est quoi, si c'est pas une grimace?
4: Mais qu'est-ce que tu racontes? T'as du mal à avoir un visage normal?
2: Ça, c'est ton visage normal, ça. Ça, c'est un visage normal, t'as raison.
4: C'est un visage normal. Allô?
6: Allô, allô?
4: Waouh! J'écoute et je me tais.
6: Bonsoir, Dani. Bonsoir, Mouni.
4: Bonsoir à toi, Dawson.
2: Et
4: à
2: bonsoir, Zigobo.
6: C'est ça fidèle? Ça fait 1 million de fois que j'essaie de vous joindre.
2: Oh, yeah. Beaucoup de courage.
6: Je vous parle.
2: Yako. C'est pas facile. Rappelle-nous ton nom.
6: D'abord, je vais commencer à me présenter.
4: Oui.
6: C'est Ange Virgile.
4: Ange Virgile.
2: Ah oui.
6: Oui, c'est ça.
2: You're new, man.
6: C'est ouais, un peu... Virgile comme Virgile Van Dijk.
4: Faut laisser. Tu veux nous dire
2: ben, c'est bon.
6: Non, il fait mon malin. Tu as raison. J'arrive pas à vous joindre. Audio, au moins, c'est plus vous avoir. C'est mon malin.
4: Ok, Virgile comme Virge d'Abash.
2: Vigili Basse.
6: Non, comme Virgile Van Dijk, c'est pas pareil.
2: En tout cas, Virgile, t'appelles d'où, là? T'appelles d'où?
6: Actuellement, je suis à zone 4.
2: Ah ouais?
4: 4.
2: Je roule, je branche une libanaise.
6: Non, je ne suis pas boss. Hein.
2: Ah, ok.
6: Je suis en train de rouler voici des.
4: Toi, tu es là, faut pas prendre la bénédiction. On dit, je suis boss. Prends la bénédiction, saisis, tu rejettes.
6: Amen, je reçois. Ça t'a vu, je reçois, je reçois. Il m'amuse, je reçois.
2: Tu t'amuses mal, hein, toi.
4: C'est pas la peine.
2: Restez là.
6: Dani, pardon, faut donner encore, faut donner encore.
2: Moi-même.
4: Voilà, je viens d'essayer. C'est moi, étant déversé.
2: T'as un
4: pizza, pizza.
2: Bonne
4: année, passe. Tu as raté, tu as raté.
6: Déjà, pour rebondir, j'aimerais dire que merci déjà, j'aimerais faire partie de la famille aussi.
2: Oh là
6: parce
2: là
6: que
2: là
6: chaque fois, chaque soir, je vous écoute.
2: Oh, ça fait plaisir, ça. Ouais.
4: Oh, merci Virgile de Banderbeck.
6: Voilà, donc je sais, Tom, je dis, mais attends, est-ce que c'est là, mais c'est vrai qu'on arrive à l'âge même.
2: Je sais
6: quand même aujourd'hui, par la grâce de Dieu, ça a sonné, mais tu dis, vas-y quoi.
2: Si, peut-être que
6: ça ne va pas passer, mais boum.
4: Ah, aujourd'hui, c'est ton jour, Virgile de Banderbeck.
6: Donc, chaque fois, maintenant, je suis avec vous.
4: Oh, merci, Virgile de Banderbeck.
2: Tu peux échanger aujourd'hui, tu peux échanger à voir tous les soirs.
6: Non,
2: faut pas prier.
6: Non, franchement, il y a un truc qui me plaît grave dans l'émission là.
2: C'est quoi?
6: Je sais pas si vous prêtez attention à ça.
2: C'est quoi?
6: C'est quand, je sais pas, il y a des trucs et puis, genre, Tata Mounia fait ces trucs au début. Là. On a fait ça comme moi-même.
2: Les si bérets là?
6: Non, pas de bérets, a cappella.
4: Tiens. Voici Virgile de Banderbeck.
2: de voilà, tu vois, c'est
6: comme ça. Et puis, il y a un beat en bas là. Je sais pas si c'est impro ou c'est un truc écrit?
4: Alors, il n'y a rien qui est préparé.
2: Absolument rien. Le seul truc écrit, c'est le sujet.
6: Je me dis, attends. Et puis, des fois, ça concorde avec le thème, un truc de ce genre. Je me dis, mais attends, c'est pas possible.
2: Wow. C'est pas l'homme, c'est génie.
6: Non, mais non, j'adore.
7: C'est pas l'homme, c'est génie.
4: Ça se trouve demain, je vais oublier que je t'appelais Van der Beek.
2: Tu vois, t'auras un autre
6: surnom. Non, vous pouvez pas oublier. Dès que je vais appeler, je vais dire allez, c'est Virgile. Je pense que je suis le seul à avoir appelé. Hein.
2: Quand ça?
6: Non, Virgile,
2: le seul Virgile.
6: Ouais, pour le moment, donc, je pense que ça va passer.
2: Il y a failli, ça va,
4: Virgile.
6: Par rapport au sujet, j'ai écouté, et puis déjà, mon perso, on est tous d'accord que si c'était, on va dire, notre enfant ou notre petit frère, ça allait pas nous plaire.
4: Mm-hmm.
6: Déjà, quand il y a une situation, quand ça ne fait pas partie de ta famille ou ça ne te concerne pas directement, tu trouves ça drôle.
2: Mm-hmm.
6: C'est comme ça. Il y a un dicton qui dit, c'est quand le fou ne fait pas partie de ta famille,
4: que tu...
6: c'est qui fait te faire rire.
4: Ouais. Mm-hmm.
6: Je ne sais pas si vous avez déjà entendu ça.
4: Si.
6: Donc, déjà, filmer les enfants des gens à l'école pour faire rire la galerie, c'est bien beau, ça fait rire. Mais par rapport à l'image de l'enfant et de ses parents, même si l'enfant ne connaît pas papier, c'est pas très, très, très bien vu.
2: Bien sûr, c'est pas normal, en fait.
6: C'est un truc un peu trop hiéri.
4: Mmh. Wow.
6: Parce que tu n'as pas fait ce que la
2: un peu trop hiéri.
6: Tu as payé pour la de ton enfant 6 millions pour aller à l'école et puis arriver là-bas.
4: Même scolarité 2000.
2: C'est quelle école?
4: Non, il y en a, tu sais, en plus, quand on cherchait une école pour les petits.
2: Ouais.
4: Pour qu'ils soient dans une école bilingual.
2: C'était
4: dosé. Hein. Donc même si moi en fait le truc là c'est que même si c'est pas pour amuser la galerie. Pourquoi tu filmes mon enfant sans me demander?
2: C'est ça
4: mon problème.
6: Voilà.
4: Sinon même si c'est pour faire rire, c'est pas pour faire rire. Il n'a pas fait quelque chose de ridicule. Il est premier de classe. C'est moi qui t'ai dit de le montrer.
6: Dans le cas contraire, je peux comprendre que l'enfant, peut-être qu'il a un talent particulier, c'est-à-dire qu'il est un grand dessinateur.
4: Il faut me demander d'abord.
2: Même dans ce cas, il faut l'autorisation parentale.
6: Voilà. Dans ce cas, comme vous dites là, dans ce cas, certes, il faut demander l'autorisation. Mais je pense que...
2: Ça passerait mieux.
4: Si l'enfant est valorisé, ça passe mieux.
2: Mm-hmm,
4: c'est ça.
6: Voilà. Okay. Peut-être même qu'ils n'ont pas demandé l'autorisation, demain, l'enfant, il peut plop. S'il a plop, on peut dire, on n'a pas demandé l'autorisation, mais vu que ça a profité à l'enfant,
2: plop la zangue.
4: Tu es un peu gavé souvent.
6: On peut pas bien articuler.
2: C'est plop, tu as raison.
6: Là, c'est bien vu. Mais quand c'est un peu, on va dire, ça ternit un peu l'image de l'enfant. C'est pas très, très joli. Donc, les profs qui font ça... D'après, il y a un gars qui disait autant moins un sur ta vie. Hein. On doit aller faire ça, sinon c'est pas très, très, très, très joli.
2: Il a failli. T'as tué, il y a pas l'homme pour tes yvons. Yes, I.
6: Moi, j'aime pas quand des fois l'émission commence et puis Dani vient seul. Il dit, elle n'est pas là aujourd'hui, hein, il va faire l'émission seul.
2: Il est fâché.
4: Mais ça, c'était quand?
2: Ça c'était la saison dernière.
4: Écoutez, je vous dis, je dois aller. Je peux pas absent.
2: Putain, j'ai des choses à faire.
4: J'ai plein de choses à faire, moi. J'ai des dossiers à signer, des bails à régler. Merci, mon fils.
6: Il va prier cette saison là que tu as la chaque fois.
4: Bismillah.
2: Ça c'est mignon, ça. Hein.
4: Bismillah.
2: Très mignon.
6: Parce que c'est un duo. On va dire que c'est un duo d'attaque.
2: Faut laisser. Elle va venir, moi, me reposer. Hein.
6: C'est ma fête.
4: C'est lui qui va venir et moi je vais m'en poser.
2: Oh mon dieu, y'a Foyou, Virgile.
7: Merci de vendre la baguette.
2: Merci de vendre la baguette.
7: Merci de vendre la baguette. Merci de vendre la baguette.
8: Toi, ma puce, t'as fait
2: pas dit. Toi, Virgile. Toi, Virgile.
4: Tu nous arrêtes ça. Allez, on fait un gros shout-out à Shema. Shema qui, ouais. J'ai passé une photo, Shema qui est venu commenter, j'ai fini de crier dans son oreille.
2: Ah ouais, il écoute
4: la radio, ouais.
2: Shema.
4: Et je lui ai envoyé un message, il a mis un post après avoir fini de crier dans la radio de ma voiture. Il dit, waouh, t'es mon frère ou mon ops, décide-toi.
2: C'est du pareil au même.
4: Ouais. Allez, dis-nous, est-ce qu'on est, on gratte un peu sur le digital du coup?
2: Oh, j'ai déjà lu.
4: Ah ok, my bad. Digital, allez, ouais. Sorry. Alors toi, tu penses quoi
2: Non, je pense qu'on est tous d'accord sur le fait que non, quoi, ça se fait pas. Déjà, peu importe l'intention que tu as, que ce soit pour mettre
4: en valeur
2: l'enfant ou pour montrer quelque chose qui est dégradant, t'as pas le droit de le filmer, de poster. Enfin, il a un droit, et je l'évoquais tout à l'heure, quoi, légalement même c'est interdit par une loi qui a été votée, que ce soit aussi bien la voix ou l'image d'un enfant, c'est considéré comme données à caractère personnel, donc tu ne peux pas te permettre de les publier sans l'accord préalable des parents ou des tuteurs légaux de l'enfant. Donc pénalement tu peux être engagé. Du coup, à quoi ça sert de prendre autant de risques, encore plus quand il s'agit de poster des vidéos qui sont dégradantes pour l'enfant. Enfin, après, si tu montres par exemple l'enfant de quelqu'un qui est intelligent et tout, je pense pas que le parent va se fâcher tout de suite, mais tu montres, non seulement tu filmes son enfant, mais tu le filmes sous un mauvais jour, là où il est en train d'étaler ses lacunes, et tu postes. Non quoi, c'est dégradant, ça ne se fait pas du tout. Du coup, je pense que le ministère a bien fait de l'interdire scrupuleusement. On n'a plus qu'à espérer que les enseignants vont respecter cela et laisser les enfants en paix apprendre, quoi. Voilà.
4: D'accord. Moi, je veux pas. Je veux point. Je veux niette. Ça ne m'intéresse pas. Ça ne m'intéresse pas. C'est-à-dire, même à la rigueur, vous voulez filmer votre établissement, vous filmez sans montrer le visage d'un enfant.
2: Oui.
4: Il n'y a pas de problème. Mais vous venez vous filmer. Il y a des parents même qui n'ont même pas. C'est dit, même sur leur réseau, c'est aussi à eux. Tu ne verras pas une seule image de leur enfant.
2: Oui.
4: Et la dernière fois, il y a quelqu'un qui faisait ça et je disais, c'était quoi même le check que les gars faisaient des enfants à l'entrée des classes, chaque maîtresse ou chaque enseignant a son check, et les gens qui trouvaient ça mignon, ils disent waouh, moi j'ai laissé mon enfant partir à l'école le matin, moi je suis au travail et je retrouve l'image de mon enfant sur les réseaux sociaux. Et après il y a mes frères qui sont venus dire mais personne sait que c'est ton enfant. Je dis même si personne ne sait, je n'ai pas envie que les images de mes enfants se retrouvent sur les réseaux sociaux.
2: Simple.
4: Donc je ne mets pas. C'est pas à l'école de venir mettre. Et et du coup j'ai apprécié lors d'une sortie scolaire, un établissement qui a fait signer parce qu'il venait sur le Sahara, et donc sur le Sahara il y a un genre de, un peu comme ce qu'on fait au mode Africa, il y a un plateau qui est là et tout ça. Donc quand les enfants ils veulent passer, souvent ils passent, on les filme et tout. Donc il y en a, les maîtresses elles sont venues, elles ont dit qui sont ceux dont les parents ont signé pour être filmés. Ils étaient là, ceux dont les parents n'avaient pas filmé, mais ils étaient d'un côté, ils n'avaient pas signé, ils étaient d'un côté.
2: Bien
4: donc
2: sûr.
4: Personne ne les dérangeait. Parce que je vais dire, donc voilà, c'était flex, c'était nickel,
2: c'était bien encadré,
4: bien rien à dire. Mais là, tu découvres les photos de ton enfant alors que t'as pas signé. Non, là, on va se battre.
2: Bien sûr,
4: non,
2: ça là, se là, fait pas. C'est pas
4: là,
2: possible.
4: ça se fait grave pas. Et si vous le faites, moi, je connais des enseignants ou des enseignantes qui, quand elles font leurs vidéos, enfin des enseignantes surtout, ceux qui je suis tombée sur TikTok, elles se montrent elles.
2: Ouais,
4: elles ne filment pas les enfants.
2: Donc,
4: on ne les voit. Mais vous mettez l'image des enfants. C'est-à-dire que même l'enfant, même, il devient star, sa voix devient une traîne, il n'a rien de déjà. Même les adultes ne savent pas se comporter avec les autres adultes, à plus forte des raisons un enfant. L'enfant il est célèbre sans savoir pourquoi il est célèbre, et on le voit dans la rue, loco,
2: pour rien,
4: moi, tu as filmé mon enfant, tu m'as pas là, il a gagné sur toi, tu n'as pas croatage.
2: Bref, never do that.
4: On se retrouve demain les amis, soyez là, soyez on time, soyez à l'heure, parce qu'on sera là avec vous à partir de 20h sur Trace 95.0. c'est toujours Dani
2: et Moni.
4: Merci Katsei Animal pour ma fille qui aime bien. Allez, elle, tu vois, je leur demande si elles veulent passer à la radio. Elles parlent pareil.
2: Tu es sûr que j'ai demandé leur avis la dernière fois?
4: Moi, j'étais surprise. Elles aiment ça, non? Elles aiment.
2: C'était mignon. Écoutez, les amis, belle soirée à vous, à demain.
4: À demain, portez-vous bien.
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